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0: faire sa prière.
1: Viens, on va demander à papa.
0: Papa, pourquoi il faut prier?
2: Il faut prier pour être en harmonie avec Dieu, s'adresser à Dieu en lui demandant les fruits de l'esprit, tels que l'amour, la joie, la paix, la patience, la bonté, etc. Et surtout de nous pardonner nos péchés.
1: Y a-t-il une position pour prier, papa?
2: Il y a plusieurs positions pour prier. La plus courante est à genoux. Mais on peut aussi prier debout, assis, couché. Bref, le plus important, c'est de communiquer avec le Seigneur.
1: D'où vient la prière?
2: La prière vient du cœur. On prie pour demander à Dieu ce qu'on désire vraiment, lui demander des grâces.
0: Tous les jours, il faut prier?
2: Bien sûr. Tous les jours, il faut s'adresser à Dieu. Prier pour être en paix avec soi-même.
1: Y a-t-il un lieu pour prier?
2: Il n'y a pas d'endroit précis pour prier. Tu peux prier à la maison, en marchant, en voiture, où tu veux. L'essentiel, c'est de lui parler. Il entend tout et voit tout. Dieu est amour. Il nous aime.
0: Est-ce que Dieu aime aussi les enfants?
2: Dieu aime tous les humains, et particulièrement les enfants. Il le dit dans la Sainte Bible, Matthieu 19, verset 14. Laissez les petits enfants et ne les empêchez pas de venir à moi, car le royaume des cieux est pour ceux qui l'ont ressemblé.
1: Tu as fini la chanson de la dernière fois, papa?
2: Je viens juste de la terminer. Vous voulez l'écouter?
0: Ah oui!
2: Mais je vais ajouter une batterie.

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1: Bonjour à tous. Faire baisser le prix du gazole. Le Premier ministre a détaillé les modalités de la mesure de libération de barils des stocks nationaux pour diminuer le prix à la pompe. Dans une vidéo sur les réseaux sociaux, Sébastien Lecornu assure que les étapes seront traçables et que les distributeurs auront obligation de répercuter la baisse du prix sur les tarifs de vente. Chaque semaine, le gouvernement publiera aussi un rapport sur les volumes de gazole libérés. Le Premier ministre promet une économie de 10 euros par plein dès le 1er novembre. Nouvelle journée de mobilisation lycéenne. Syndicats étudiants et professionnels de l'éducation appellent à une journée de grève pour l'acte 5 de la protestation des lycéens. Les dernières annonces du ministre de l'Éducation, Édouard Geffray, sur le remplacement des professeurs ne semblent pas avoir calmé la colère. La semaine dernière, des sources de l'exécutif affirmaient que le mouvement était en nette décélération. Le projet de loi de finances arrive à l'Assemblée. Rejeté en commission, les députés vont devoir repartir de la copie du gouvernement pour examiner pendant 70 jours le budget 2027. Aujourd'hui, un débat sur la dette est prévu. Vous pourrez encore utiliser vos tickets restaurants pour faire vos courses. Les députés ont voté hier soir la proposition de loi pérennisant la possibilité d'utiliser ces tickets pour acheter des produits alimentaires en supermarché. 87 voix pour et aucune voix contre. La loi doit désormais être transmise au Sénat. Elle prévoit aussi une dématérialisation complète des titres restaurants à partir de 2028. 6 millions de salariés profitent de cet avantage. La France arraisonne un pétrolier de la flotte fantôme russe au large de la Réunion, annonce d'Emmanuel Macron sur X. Le président évoque un navire suspecté de naviguer sous un faux pavillon et impliqué dans un trafic de transport de carburant. Le bateau figure sur la liste des navires placés sous sanction par l'Union européenne. Et puis, il était connu pour son rôle dans la série Breaking Bad. L'acteur R.J. Mitty est mort. Atteint d'une paralysie cérébrale, il était engagé dans la promotion de l'inclusion et du handicap. R.J. Mitty avait 34 ans. Voilà pour l'actualité. Très bon début de journée à tous.
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2: Bonsoir à tous. Le procès d'un ancien chauffeur de bus scolaire s'est ouvert aujourd'hui devant la cour criminelle de Basse-Terre en Guadeloupe. Le septuagénaire est accusé de viol incestueux et d'agression sexuelle sur mineurs commis entre les années 80 et 2000 pendant qu'il exerçait à Saint-Barthélemy. Le verdict est attendu mercredi dans la journée. Un appel au rassemblement lancé par Béatrice Bellay, la première secrétaire de la Fédération socialiste et soutien de Ségolène Royal, veut éviter une nouvelle division de la gauche au lendemain de la victoire de Raphaël Glucksmann à la primaire social-démocrate. Le calme semble être revenu aux abords des établissements guadeloupéens. La majorité des lycées étaient ouverts aujourd'hui après une semaine de manifestations pour obtenir de meilleures conditions d'études. Un retour au calme alors que de nombreuses organisations étudiantes appellent à l'acte 5 de la mobilisation lycéenne ce mardi. Le réseau de transport du centre de la Martinique fortement perturbé aujourd'hui. 35 lignes n'étaient pas desservies en raison de pannes conséquentes d'après la RTM. Les secteurs de Tivoli, Saint-Joseph ou Anse-Madame font partie des plus touchés. Aucune information sur un retour à la normale n'a été communiquée. Deux gendarmes du GIGN blessés en Guadeloupe lors d'une opération contre des braqueurs samedi soir aux Abîmes. L'un d'eux a été touché à un bras, le second a probablement le fémur cassé. Leur pronostic vital n'est pas engagé. Une enquête pour tentative de meurtre sur personne dépositaire de l'autorité publique a été ouverte. Et les réactions politiques se multiplient depuis cette affaire. La Fédération socialiste de Guadeloupe et le maire de Saint-Denis, Adrien Baron, condamnent ces violences. Ils appellent à renforcer les moyens consacrés à la sécurité dans l'archipel. Plusieurs dizaines de personnes rassemblées hier à Fort-de-France en Martinique. Une marche symbolique était organisée pour s'opposer à la multiplication des violences par armes à feu et rendre hommage aux victimes. Et puis en Guyane, plus de 1000 personnes se sont rassemblées hier à Cayenne pour le Cirio de Nazaré. Les fidèles ont accompagné la statue de Notre-Dame de Nazareth dans les rues de la ville en chantant et en priant. Voilà pour l'essentiel de l'actualité. Très bon début de soirée.
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3: Bonjour à toutes, bonjour à tous. Intervention en haute mer pour la Marine nationale. Hier, à 500 000 nautiques au sud de la Réunion, les militaires français ont intercepté un pétrolier suspect, un navire sous pavillon béninois, mais inscrit sur la liste des bateaux suspectés d'appartenir à la flotte fantôme russe. Le pétrolier a été dérouté vers la Réunion. Emmanuel Macron, le président de la République, a même réagi à cette opération. Il affirme que le tribunal maritime a été saisi. 3 ans après les faits, retour devant la justice après le meurtre de Shana, hier aux assises de Saint-Denis, premier jour du procès en appel de l'un des deux meurtriers présumés de cette adolescente de 15 ans. L'accusé n'avait alors que 16 ans au moment des faits, il y a un an. En première instance, il avait été condamné à 30 ans de réclusion criminelle par le tribunal pour enfants de Saint-Pierre, avant de finalement faire appel. Le verdict est attendu pour vendredi. Sa co-accusée, 14 ans, elle, au moment des faits, avait écopé de 20 ans de prison, mais elle n'a pas fait appel. Dans l'actualité, également, cet incendie dans un champ de canne à sucre à Saint-Pierre. Hier, les pompiers sont intervenus avec l'appui aérien du Dash 8. 50 hectares de culture seraient partis en fumée, d'après les agriculteurs qui exploitent le secteur. Un week-end marqué par les violences à Maurice, sur fond de manifestations pour dénoncer les pénuries d'eau. C'est une bavure policière qui a mis le feu aux poudres. Vendredi, une jeune femme de 27 ans a été gravement blessée par le tir d'un policier alors qu'elle rentrait du travail. Hier, le poste de police d'Abercrombie a été ciblé par des jets de cocktails Molotov. Une situation de crise qui a conduit les autorités mauriciennes à fermer tous les établissements scolaires pour la journée d'aujourd'hui. Et puis la réouverture d'un chemin très prisé par les randonneurs et les trailers. L'Office national des forêts de la Réunion a donné son feu vert pour autoriser l'accès dès aujourd'hui du sentier entre Roche-Plate et La Brèche. Il avait été fortement endommagé par un éboulement mercredi dernier. Les travaux se sont achevés hier. Un arrêté préfectoral doit être publié dès que le sentier sera à nouveau praticable. C'est tout pour l'essentiel de l'actualité. Bonne journée à tous.
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4: Bonjour, bonjour à tous. C'est dans l'Actu Sport ce matin. Les deux clubs du Nord retrouvent la Ligue des Champions, l'Europe également pour le basket tricolore et puis encore un Français en lice au Masters 1000 de Shanghai. Et l'actu du jour, c'est le grand retour de la Ligue des Champions. Coup d'envoi de la deuxième journée ce soir, un mois après la première. Et grande première à domicile pour Lens avec la réception du Sporting Portugal. Après la victoire dans le choc face à Lyon vendredi en Ligue 1, les Lensois se sont remis en confiance et c'est très précieux pour leur entraîneur Yannick Cahuzac qui, de son côté, va découvrir la compétition. Écoutez.
5: C'est forcément une étape particulière et importante dans un parcours, mais je l'aborde avec beaucoup de sérénité, de concentration. Je suis vraiment focus sur le terrain, sur mes joueurs, sur le plan de jeu qu'on va mettre en place. Et ce match de Lyon nous a donné beaucoup de confiance. Après, c'est pas non plus un aboutissement, voilà. C'est une victoire, il va falloir qu'on continue à travailler. J'ai un groupe de joueurs hyper réceptifs, hyper sains, qui mettent beaucoup d'engagement et de cœur dans leur travail. Et voilà, on a voulu remettre ces valeurs-là en avant et ça a payé.
4: Et Lens Sporting Portugal, c'est à 18h45. À 21h, l'autre club du Nord, Lille, joue chez les Anglais d'Arsenal. Une affiche très particulière pour Olivier Giroud, l'ancien gunner. Et parmi les autres matchs de cette soirée, le déplacement de Barcelone à Galatasaray ou encore l'Atlético Madrid face à Manchester United. Le Paris Saint-Germain jouera demain chez les Anglais de Manchester City. En football, toujours la victoire nette de Dijon, 4-2 face à Metz en clôture de la 8e journée de Ligue 2. Un mot de basket et le début ce soir de la 5e journée d'Euroleague. L'ASVEL accueille les Serbes de l'Étoile Rouge Belgrade à 20h. Demain, Paris jouera face au Virtus Bologne. Et puis enfin le tennis et place au 8e de finale à Shanghai. Arthur Géa est opposé ce matin au Tchèque Jakub Mencik. Hier, Arthur Fils s'est fait éliminer au 3e tour par Botic van de Zandschulp. Une mauvaise opération pour le Français dans la course au top 10. Voilà pour l'actu sport. Excellente journée à vous.
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6: Bonjour, quoi de beau à la télé pour cette soirée du 13 octobre sur TF1 Koh-Lanta All-Star, présentée par Denis Brognard. Sur France 2, la grande histoire de la marine, documentaire, forte de ses 116 bâtiments, 180 aéronefs et d'un effectif de plus de 40 000 hommes. La marine nationale déploie ses bâtiments sur toutes les mers du globe. Sur Arte, Chine, Russie, Inde et compagnie, nouveau maître du monde, documentaire, lancé à l'initiative du Brésil et de la Russie avant d'être largement porté par la Chine. Le projet des BRICS vise à remodeler l'ordre international. Sur France 5, enquête de santé, magazine sur le thème traitements hormonaux, le nouveau scandale sanitaire. Sur W9, l'énigme Céline Dion, documentaire. Sur France 3, Monsieur, téléfilm avec Jean-Pierre Darroussin. Et puis sur France 4, France, film avec Léa Seydoux. France, une journaliste télé de renom, se retrouve au cœur d'une tempête médiatique après avoir posé une question provocatrice au président de la République lors d'une conférence de presse. Très belle soirée télé à tous.

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1: Bonjour à tous. Quelle mobilisation pour le cinquième acte de la colère lycéenne. L'intersyndicale étudiante et professionnelle appelle à une journée de grève pour réclamer plus de moyens dans l'éducation nationale. Un rassemblement lancé une nouvelle fois par les étudiants eux-mêmes, mais également soutenu par les syndicats de l'éducation. À Saint-Denis, par exemple, une partie du personnel du lycée Paul-Éluard bloque l'établissement. À Paris, les premiers blocages de lycée ce matin. 450 000 manifestants recensés au plus fort de la mobilisation par les syndicats. 130 000 jeudi dernier. C'est un vote très attendu par les associations et collectifs féministes. La proposition de loi intégrale contre les violences sexuelles et sexistes est soumise au vote solennel des députés cet après-midi. Des rassemblements sont aussi organisés, notamment à Paris en fin de matinée, place de la Bastille. L'Assemblée, qui doit aussi se pencher sur le budget 2027, un débat sur la dette est prévu aujourd'hui. Dans le même temps, la Banque de France confirme sa prévision pessimiste de croissance pour le troisième trimestre cette année, plus 0,1% du PIB. Une croissance plombée par les prix de l'énergie, justement 10 euros d'économie à chaque plein. La promesse du Premier ministre Sébastien Lecornu a détaillé la mesure de libération de gazole des stocks stratégiques français censés faire baisser les prix à la pompe. Chaque semaine, le gouvernement publiera un bilan du volume de carburant libéré, une mesure qui entrera en vigueur dès le 1er novembre prochain pour 3 mois. À Aubagne, un rassemblement en soutien à la communauté éducative prévu aujourd'hui. Il fait suite au tir hier dans le collège La Canale. Un élève de 14 ans a blessé le principal, une enseignante et une troisième victime avec un fusil. Il a été interpellé. Les parents ont été placés en garde à vue. On ne connaît pas encore les raisons du passage à l'acte. Et puis, c'est un rituel de la saison. La double campagne de vaccination contre la grippe saisonnière et le Covid-19 est officiellement lancée partout en France. Une piqûre de rappel pour près de 19 millions de Français, d'autant que le Covid circule déjà activement avec une hausse d'environ 70% du nombre de cas chez les adultes fin septembre. Voilà pour l'actualité, très bonne matinée à tous.
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2: Bonsoir à tous. Le procès d'un ancien chauffeur de bus scolaire s'est ouvert aujourd'hui devant la cour criminelle de Basse-Terre en Guadeloupe. Le septuagénaire est accusé de viol incestueux et d'agression sexuelle sur mineurs commis entre les années 80 et 2000 pendant qu'il exerçait à Saint-Barthélemy. Le verdict est attendu mercredi dans la journée. Un appel au rassemblement lancé par Béatrice Bellet, la première secrétaire de la Fédération socialiste et soutien de Ségolène Royal, veut éviter une nouvelle division de la gauche au lendemain de la victoire de Raphaël Glucksmann à la primaire social-démocrate. Le calme semble être revenu aux abords des établissements guadeloupéens. La majorité des lycées étaient ouverts aujourd'hui après une semaine de manifestations pour obtenir de meilleures conditions d'études. Un retour au calme alors que de nombreuses organisations étudiantes appellent à l'acte 5 de la mobilisation lycéenne ce mardi. Le réseau de transport du centre de la Martinique fortement perturbé aujourd'hui. 35 lignes n'étaient pas desservies en raison de pannes conséquentes d'après la RTM. Les secteurs de Tivoli, Saint-Joseph ou Anse-Madame font partie des plus touchés. Aucune information sur un retour à la normale n'a été communiquée. Deux gendarmes du GIGN blessés en Guadeloupe lors d'une opération contre des braqueurs samedi soir aux Abîmes. L'un d'eux a été touché à un bras, le second a probablement le fémur cassé. Leur pronostic vital n'est pas engagé. Une enquête pour tentative de meurtre sur personne dépositaire de l'autorité publique a été ouverte. Et les réactions politiques se multiplient depuis cette affaire. La Fédération socialiste de Guadeloupe et le maire de Saint-Denis, Adrien Baron, condamnent ces violences. Ils appellent à renforcer les moyens consacrés à la sécurité dans l'archipel. Plusieurs dizaines de personnes rassemblées hier à Fort-de-France, en Martinique. Une marche symbolique était organisée pour s'opposer à la multiplication des violences par arme à feu et rendre hommage aux victimes. Et puis, en Guyane, plus de 1000 personnes se sont rassemblées hier à Cayenne pour le Cirio de Nazareth. Les fidèles ont accompagné la statue de Notre-Dame de Nazareth dans les rues de la ville en chantant et en priant. Voilà pour l'essentiel de l'actualité. Très bon début de soirée.
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3: Bonjour à toutes, bonjour à tous. Intervention en haute mer pour la Marine nationale. Hier, à 500 000 nautiques au sud de la Réunion, les militaires français ont intercepté un pétrolier suspect, un navire sous pavillon béninois, mais inscrit sur la liste des bateaux suspectés d'appartenir à la flotte fantôme russe. Le pétrolier a été dérouté vers la Réunion. Emmanuel Macron, le président de la République, a même réagi à cette opération. Il affirme que le tribunal maritime a été saisi. 3 ans après les faits, retour devant la justice justice après le meurtre de Shana, hier aux assises de Saint-Denis. Premier jour du procès en appel de l'un des deux meurtriers présumés de cette adolescente de 15 ans. L'accusé n'avait alors que 16 ans au moment des faits, il y a un an. En première instance, il avait été condamné à 30 ans de réclusion criminelle par le tribunal pour enfants de Saint-Pierre, avant de finalement faire appel. Le verdict est attendu pour vendredi. Sa co-accusée, 14 ans, elle, au moment des faits, avait écopé de 20 ans de prison, mais elle n'a pas fait appel. Dans l'actualité, également cet incendie dans un champ de canne à sucre à Saint-Pierre. Hier, les pompiers sont intervenus avec l'appui aérien du Dash 8. 50 hectares de culture seraient partis en fumée, d'après les agriculteurs qui exploitent le secteur. Un week-end marqué par les violences à Maurice, sur fond de manifestations pour dénoncer les pénuries d'eau. C'est une bavure policière qui a mis le feu aux poudres vendredi. Une jeune femme de 27 ans a été gravement blessée par le tir d'un policier alors qu'elle rentrait du travail. Hier, le poste de police d'Abercrombie a été ciblé par des jets de cocktails Molotov. Une situation de crise qui a conduit les autorités mauriciennes à fermer tous les établissements scolaires pour la journée d'aujourd'hui. Et puis la réouverture d'un chemin très prisé par les randonneurs et les trailers. L'Office national des forêts de la Réunion a donné son feu vert pour autoriser l'accès dès aujourd'hui du sentier entre Roche-Plate et La Brèche. Il avait été fortement endommagé par un éboulement mercredi dernier. Les travaux se sont achevés hier. Un arrêté préfectoral doit être publié dès que le sentier sera à nouveau praticable. C'est tout pour l'essentiel de l'actualité. Bonne journée à tous.
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4: Bonjour, bonjour à tous. C'est dans l'actu sport ce matin. Les deux clubs du Nord retrouvent la Ligue des Champions, l'Europe également pour le basket tricolore et puis encore un Français en lice au Masters 1000 de Shanghai. Et l'actu du jour, c'est le grand retour de la Ligue des Champions. Coup d'envoi de la deuxième journée ce soir, un mois après la première. Et grande première à domicile pour Lens avec la réception du Sporting Portugal. Après la victoire dans le choc face à Lyon vendredi en Ligue 1, les Lensois se sont remis en confiance et c'est très précieux pour leur entraîneur Yannick Cahuzac qui, de son côté, va découvrir la compétition. Écoutez.
5: C'est forcément une étape particulière et importante dans un parcours, mais je l'aborde avec beaucoup de sérénité, de concentration. Je suis vraiment focus sur le terrain, sur mes joueurs, sur le plan de jeu qu'on va mettre en place. Et ce match de Lyon nous a donné beaucoup de confiance. Après, c'est pas non plus un aboutissement, voilà. C'est une victoire. Il va falloir qu'on continue à travailler. J'ai un groupe de joueurs hyper réceptifs, hyper sains, qui mettent beaucoup d'engagement et de cœur dans leur travail. Et voilà, on a voulu remettre ces valeurs-là en avant et ça a payé.
4: Et Lens Sporting Portugal, c'est à 18h45, à 21h, l'autre club du Nord, Lille, joue chez les Anglais d'Arsenal. Une affiche très particulière pour Olivier Giroud, l'ancien gunner. Et parmi les autres matchs de cette soirée, le déplacement de Barcelone à Galatasaray ou encore l'Atlético Madrid face à Manchester United, le Paris Saint-Germain jouera demain chez les Anglais de Manchester City. En football, toujours la victoire nette de Dijon, 4-2 face à Metz en clôture de la 8e journée de Ligue 2. Un mot de basket. C'était le début ce soir de la 5e journée d'Euroleague. L'ASVEL accueille les Serbes de l'Étoile Rouge Belgrade à 20h. Demain, Paris jouera face au Virtus Bologne. Et puis enfin, le tennis est place au 8e de finale à Shanghai. Arthur Gia est opposé ce matin au Tchèque Jakub Mencik. Hier, Arthur Fils s'est fait éliminer au 3e tour par Botic van de Zandschulp. Une mauvaise opération pour le Français dans la course au top 10. Voilà pour l'actu sport. Excellente journée à vous.
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6: Bonjour, quoi de beau à la télé pour cette soirée du 13 octobre sur TF1 Koh-Lanta All-Star, présenté par Denis Brognard, sur France 2, la grande histoire de la marine, documentaire, forte de ses 116 bâtiments, 180 aéronefs et d'un effectif de plus de 40 000 hommes, la marine nationale déploie ses bâtiments sur toutes les mers du globe. Sur Arte, Chine, Russie, Inde et compagnie, nouveau maître du monde, documentaire, lancé à l'initiative du Brésil et de la Russie avant d'être largement porté par la Chine, le projet des BRICS vise à remodeler l'ordre international. Sur France 5, enquête de santé magazine sur le thème traitements hormonaux, le nouveau scandale sanitaire. Sur W9, l'énigme Céline Dion, documentaire. Sur France 3, Monsieur, téléfilm avec Jean-Pierre Darroussin. Et puis sur France 4, France, film avec Léa Seydoux. France, une journaliste télé de renom, se retrouve au cœur d'une tempête médiatique après avoir posé une question provocatrice au président de la République lors d'une conférence de presse. Très belle soirée télé à tous.

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1: Bonjour à tous. Une mobilisation dans le calme, dans l'ordre et le respect à la fois des personnes et des biens. L'appel d'Emmanuel Macron à l'occasion du cinquième acte de protestation lycéenne. Le président craint de nouveaux débordements, comme on a pu le voir ces dernières semaines. Des blocages d'établissements recensés dès ce matin à Paris, notamment la faculté Assas. Dans la capitale, deux manifestations sont prévues par l'Union étudiante d'un côté et par Solidaires de l'autre. Les deux convergeront vers Matignon et ses environs. Un appel à la grève est lancé par l'intersyndicale étudiante, des profession de l'éducation, mais aussi au-delà. Sudrail à la SNCF, par exemple, appelle à rejoindre le mouvement. Le budget à l'Assemblée. À partir d'aujourd'hui, les députés vont se pencher sur le projet de loi de finances, notamment la partie recettes qui a été rejetée en commission. L'hémicycle devra donc repartir de la copie du gouvernement, d'autant qu'il y a urgence. Le Fonds monétaire international prévoit une croissance de 0,4% cette année en France contre 1,1% dans la zone euro. L'enquête se poursuit à Aubagne. On ne connaît toujours pas les motivations précises de l'élève de 14 ans qui a tiré au fusil dans le collège Joseph Lacanal hier, faisant 3 blessés dont le principal. L'adolescent et ses parents ont été placés en garde à vue. Le pape Léon XIV se fait opérer aujourd'hui à Rome. Le souverain pontife doit se faire retirer un nodule pulmonaire. Les médecins prévoient une convalescence d'environ une semaine. Son voyage en Amérique latine le 6 novembre prochain est maintenu. Sommes-nous tous égaux face aux impôts? Non, selon l'ONG Oxfam qui attaque l'État en justice pour manquement à prélever l'impôt de façon juste et égalitaire. Selon l'organisme, notre système fiscal est inégalitaire car de grandes fortunes tirent profit de beaucoup de failles. Sans réponse satisfaisante à son recours gracieux d'ici 2 mois, l'ONG prévoit un recours en plein contentieux devant le tribunal administratif. Et puis, vers une baisse des émissions de gaz à effet de serre cette année, selon les prévisions du site EPAS chargé de les mesurer. Les émissions vont diminuer de près de 3%. Les secteurs des transports ou du bâtiment auront contribué à cette baisse. Voilà pour l'actu, très bonne matinée à tous.
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2: Bonsoir à tous. Le procès d'un ancien chauffeur de bus scolaire s'est ouvert aujourd'hui devant la cour criminelle de Basse-Terre en Guadeloupe. Le septuagénaire est accusé de viol incestueux et d'agression sexuelle sur mineurs commis entre les années 80 et 2000 pendant qu'il exerçait à Saint-Barthélemy. Le verdict est attendu mercredi dans la journée. Un appel au rassemblement lancé par Béatrice Bellet, la première secrétaire de la Fédération socialiste et soutien de Ségolène Royal, veut éviter une nouvelle division de la gauche au lendemain de la victoire de Raphaël Glucksmann à la primaire social-démocrate. Le calme semble être revenu aux abords des établissements guadeloupéens. La majorité des lycées étaient ouverts aujourd'hui après une semaine de manifestations pour obtenir de meilleures conditions d'études. Un retour au calme alors que de nombreuses organisations étudiantes appellent à l'acte 5 de la mobilisation lycéenne ce mardi. Le réseau de transport du centre de la Martinique fortement perturbé aujourd'hui. 35 lignes n'étaient pas desservies en raison de pannes conséquentes d'après la RTM. Les secteurs de Tivoli, Saint-Joseph ou Anse-Madame font partie des plus touchés. Aucune information sur un retour à la normale n'a été communiquée. Deux gendarmes du GIGN blessés en Guadeloupe lors d'une opération contre des braqueurs samedi soir aux Abîmes. L'un d'eux a été touché à un bras, le second a probablement le fémur cassé. Leur pronostic vital n'est pas engagé. Une enquête pour tentative de meurtre sur personne dépositaire de l'autorité publique a été ouverte. Et les réactions politiques se multiplient depuis cette affaire. La Fédération socialiste de Guadeloupe et le maire de Saint-Denis, Adrien Baron, condamnent ces violences. Ils appellent à renforcer les moyens consacrés à la sécurité dans l'archipel. Plusieurs dizaines de personnes rassemblées hier à Fort-de-France, en Martinique. Une marche symbolique était organisée pour s'opposer à la multiplication des violences par armes à feu et rendre hommage aux victimes. Et puis, en Guyane, plus de 1000 personnes se sont rassemblées hier à Cayenne pour le Cirio de Nazareth. Les fidèles ont accompagné la statue de Notre-Dame de Nazareth dans les rues de la ville en chantant et en priant. Voilà pour l'essentiel de l'actualité. Très bon début de soirée.
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3: Bonjour à toutes, bonjour à tous. Intervention en haute mer pour la Marine nationale. Hier, à 500 000 nautiques au sud de la Réunion, les militaires français ont intercepté un pétrolier suspect, un navire sous pavillon béninois, mais inscrit sur la liste des bateaux suspectés d'appartenir à la flotte fantôme russe. Le pétrolier a été dérouté vers la Réunion. Emmanuel Macron, le président de la République, a même réagi à cette opération. Il affirme que le tribunal maritime a été saisi. 3 ans après les faits, retour devant la justice après le meurtre de Shana, hier aux assises de Saint-Denis. Premier jour du procès en appel de l'un des deux meurtriers présumés de cette adolescente de 15 ans. L'accusé n'avait alors que 16 ans au moment des faits, il y a un an. En première instance, il avait été condamné à 30 ans de réclusion criminelle par le tribunal pour enfants de Saint-Pierre, avant de finalement faire appel. Le verdict est attendu pour vendredi. Sa co-accusée, 14 ans, elle, au moment des faits, avait écopé de 20 ans de prison, mais elle n'a pas fait appel. Dans l'actualité, également cet incendie dans un champ de canne à sucre à Saint-Pierre. Hier, les pompiers sont intervenus avec l'appui aérien du Dash 8. 50 hectares de culture seraient partis en fumée, d'après les agriculteurs qui exploitent le secteur. Un week-end marqué par les violences à Maurice, sur fond de manifestations pour dénoncer les pénuries d'eau. C'est une bavure policière qui a mis le feu aux poudres vendredi. Une jeune femme de 27 ans a été gravement blessée par le tir d'un policier alors qu'elle rentrait du travail. Hier, le poste de police d'Abercrombie a été ciblé par des jets de cocktails Molotov. Une situation de crise qui a conduit les autorités mauriciennes à fermer tous les établissements scolaires pour la journée d'aujourd'hui. Et puis la réouverture d'un chemin très prisé par les randonneurs et les trailers. L'Office national des forêts de la Réunion a donné son feu vert pour autoriser l'accès dès aujourd'hui du sentier entre Roche-Plate et la Brèche. Il avait été fortement endommagé par un éboulement mercredi dernier. Les travaux se sont achevés hier. Un arrêté préfectoral doit être publié dès que le sentier sera à nouveau praticable. C'est tout pour l'essentiel de l'actualité. Bonne journée à tous.

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1: Bonjour à tous. Les lycéens et les étudiants de retour dans les rues à Lyon, à Marseille, à Nantes ce matin. C'est l'acte 5 du mouvement qui a débuté il y a 3 semaines pour demander de meilleures conditions d'enseignement. À Paris, la manifestation partira à 14h de la place d'Italie, direction les Invalides. Notez que la jeune activiste suédoise Greta Thunberg est venue apporter son soutien aux lycéens à Saint-Denis ce matin. Les syndicats lycéens seront de nouveau reçus jeudi par le ministre de l'Éducation. Dans l'actu aussi aujourd'hui, le vote solennel de la loi intégrale contre les violences sexistes et sexuelles. Il aura lieu cet après-midi à l'Assemblée nationale. Le texte transpartisan est co-signé par 246 députés, fait suite à l'affaire Liana qui avait marqué le pays en juin dernier. C'est aussi le début de l'examen du projet de loi de finances pour 2027. Une semaine de discussion est prévue sur ce budget et ça commence avec un débat sur la dette. Elle a atteint un niveau inédit de 119% du PIB de la France. Le gouvernement prévoit 54 milliards d'euros d'économies pour l'an prochain. Un rassemblement ce matin devant le collège d'Aubagne après l'attaque d'un élève qui a fait 2 blessés hier. Les parents d'élèves sont venus apporter leur soutien à l'équipe éducative. L'établissement reste fermé aujourd'hui. Un rassemblement citoyen est aussi annoncé par la ville d'Aubagne à 18h. Le suspect de 14 ans, lui, est toujours en garde à vue, ainsi que ses parents. Le coup d'envoi de la campagne de vaccination contre la grippe et le Covid. À partir d'aujourd'hui, les personnes fragiles sont invitées à se faire vacciner contre ces virus. Près de 25 millions de doses sont disponibles. Pour les patients prioritaires, c'est pris en charge à 100% par l'assurance maladie. Et cela peut se faire chez votre médecin, mais aussi avec les pharmaciens, les infirmiers ou les sages-femmes. Enfin, en foot, la Ligue des Champions reprend ses droits ce soir avec 2 clubs français à suivre dans cette 2e journée. À 18h45, Lens reçoit le Sporting Portugal. Puis à 21h, Lille se déplace sur la pelouse d'Arsenal. Ce sera les retrouvailles d'Olivier Giroud avec son ancien club. Voilà pour l'info. Bonne journée.
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2: Bonjour à tous. À la une de l'actu, des tensions sur le réseau électrique en Guadeloupe. EDF annonce des difficultés à cause de l'indisponibilité simultanée de plusieurs moyens de production. Des interruptions temporaires ont donc été mises en place pour soulager le réseau dès hier soir et pour plusieurs jours. Des coupures de 4 heures maximum, elles concernent une dizaine de communes dont Bémao, Le Lamentin, Les Abîmes ou encore Pointe-à-Pitre. 30 000 habitants au total sont concernés. EDF appelle également à limiter au maximum la consommation en soirée. 2e journée d'audience en Guadeloupe pour l'ancien chauffeur de bus scolaire. Son procès s'est ouvert hier devant la cour criminelle de Basse-Terre. Le septuagénaire est accusé de viol incestueux et d'agression sexuelle sur mineurs commis entre les années 80 et 2000 pendant qu'il exerçait à Saint-Barthélemy. Le verdict est attendu demain dans la journée. À la une également, ce nouvel incident violent en Guyane. Une jeune fille de 17 ans a été grièvement blessée par balle en pleine journée hier à Cayenne. Elle a été atteinte à l'œil gauche. Son pronostic vital est engagé. Elle est prise en charge au CHU. L'auteur présumé du tir s'est présenté au commissariat. Il a été placé en garde à vue. Les circonstances du tir restent pour le moment inconnues. Un nouveau directeur pour le CIS Martinique, Steve Olinier, nommé directeur départemental du service d'incendie et de secours. Un retour aux sources pour celui qui compte 30 ans d'expérience et qui avait déjà dirigé le groupement et développement du volontariat. Il prendra ses fonctions à partir du 1er janvier. Toujours en Martinique, de nouvelles difficultés sur le réseau de transport du centre. 35 lignes n'étaient pas desservies hier en raison de pannes conséquentes. D'après la RTM, les secteurs de Tivoli, Saint-Joseph ou encore Anse-Madame font partie des plus touchés. Aucune information sur un retour anormal n'a été communiquée. Et puis, toujours trop peu de vaccins dans les Antilles. Santé publique France vient de publier son bilan pour 2025 concernant les femmes enceintes, les seniors et les personnes à risque. Et même si elle progresse, la couverture vaccinale est globalement en dessous des moyennes dans les Antilles par rapport à l'Hexagone. Voilà pour l'actu, je vous souhaite une excellente journée. À notre écoute.
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2: Bonjour à tous, c'est l'information majeure de ce début de semaine. Un pétrolier a été arraisonné par la marine à 800 km au sud de la Réunion. Le navire est soupçonné d'appartenir à la flotte fantôme russe. À la demande du parquet de Saint-Denis, il a été dérouté vers la Réunion. Les 21 membres d'équipage de plusieurs nationalités sont maintenus à bord. La gendarmerie maritime de la Réunion va tenter désormais d'identifier le propriétaire et l'armateur du navire. Une enquête judiciaire a été ouverte pour non-justification de la nationalité du navire. Deuxième journée d'audience au procès en appel de l'affaire Chanal. L'un des deux meurtriers présumés de cette adolescente de 15 ans est jugé depuis hier. Il n'avait que 16 ans au moment des faits, il y a un an. Et en première instance, il avait été condamné à 30 ans de prison. Le verdict est attendu vendredi. Sa co-accusé avait écopé elle de 20 ans de prison et n'a pas fait appel. Elle appelle à une issue rapide du conflit. La CIREST lance 2 mises en demeure face au mouvement social chez 6 réunions. La CIREST réclame la distribution de bouteilles d'eau aux habitants et la mobilisation de moyens pour faire fonctionner les installations. Depuis plusieurs jours, ce mouvement social affecte la distribution de l'eau, en particulier à Saint-Benoît. Cet accident sérieux à Saint-Denis, une femme de 78 ans a chuté du premier étage d'une résidence à Champfleury. Ça s'est passé ce matin pour une raison inconnue. Elle a été transportée au CHU en urgence absolue. La réouverture d'un passage apprécié des randonneurs, l'Office national des forêts de la Réunion donne son feu vert pour autoriser l'accès dès aujourd'hui au sentier entre Roche-Plate et La Brèche. Il avait été fortement endommagé par un éboulement mercredi dernier. Les travaux se sont achevés hier. Un arrêté préfectoral doit être publié dès que le sentier sera à nouveau praticable. Et puis lui, il va bientôt fermer la nuit à Sainte-Marie. Le parc de Bois-Madame va être interdit d'accès tous les soirs à 21h. Une clôture est en cours d'installation. Elle doit permettre aux habitants de retrouver le calme et à tous une meilleure sécurité. Voilà pour l'actu. Je vous souhaite une excellente journée. À notre écoute.

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2: Bonsoir à toutes et tous. C'est d'abord l'acte 5 du mouvement lycéen. L'intersyndical de la jeunesse revendique ce soir 480 000 personnes dans les rues. Le ministère de l'Intérieur, lui, a comptabilisé 161 500 manifestants. Plus d'une centaine de manifestations étaient organisées aujourd'hui partout en France. Des tensions en marge des cortèges à signaler à Paris, à Rennes et à Toulouse notamment. Enfin, depuis le début du mouvement, il y a eu 36 enquêtes ouvertes par l'IGPN, la police des polices. Dans l'actu également, un rassemblement citoyen débute à Aubagne au lendemain de la fusillade dans un collège. Et c'est désormais le parquet antiterroriste qui est chargé de l'enquête. Il s'est saisi après l'analyse des supports numériques du suspect qui font apparaître une probable adhésion à une idéologie qui glorifie les tueries de masse. La garde à vue du collégien a été prolongée, celles de ses parents ont été levées. C'est le rendez-vous de politique de l'automne. Le budget 2027 arrive devant l'Assemblée nationale et déjà le groupe socialiste a déposé une motion de rejet préalable dénonçant le manque de justice dans ce projet de loi de finances. Elle a peu de chances d'aboutir car les députés RN ont annoncé qu'ils voteraient contre. À l'Assemblée, toujours le vote solennel de la loi intégrale contre les violences sexistes et sexuelles. Les députés ont approuvé ce texte après 6 jours de débat. Il va maintenant être examiné au Sénat. La fonderie de Bretagne, bientôt placée en liquidation judiciaire. Aucun dossier de reprise n'a été déposé. Le choc pour les 244 salariés de Caudan dans le Morbihan qui ont appris la nouvelle aujourd'hui lors d'un comité social et économique extraordinaire. Et puis le foot et la Ligue des Champions de retour ce soir. Coup d'envoi de la deuxième journée avec deux clubs français en lice. D'abord Lens qui reçoit le Sporting Portugal à 18h45 au Stade Bollaert. Et puis les voisins lillois, eux, s'attaquent à un très gros morceau. Déplacement à Arsenal, champion d'Angleterre en titre. Ça démarre à 21h à Londres. Et c'est la fin de ce rendez-vous d'information. Bonne fin de journée à notre écoute.
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3: Bonjour à tous, une adolescente de 17 ans grièvement blessée par balle en Guyane. La victime a été touchée à un œil par un tir hier en milieu d'après-midi. Son pronostic vital était engagé lors de sa prise en charge. L'auteur présumé du coup de feu s'est immédiatement présenté de lui-même au commissariat. Il a été placé en garde à vue. Et puis toujours en Guyane, deux personnes ont été gravement blessées après avoir été écrasées par un tractopelle à la décharge des Maringouins à Cayenne hier matin. Les deux victimes, un homme et une femme âgée de 56 et 66 ans, ont été prise en charge par le SAMU. Il s'agirait de chiffonniers. Une disparition inquiétante en Guadeloupe. Un jeune homme de 16 ans n'a plus donné de nouvelles depuis vendredi dernier, lorsque cet adolescent a quitté la maison familiale située à La Plaine, à Capesterre-Belle-Eau, entre 18h et 19h. Son téléphone portable est depuis éteint. Si vous avez la moindre information, vous êtes prié de composer le 17. La mobilisation ce matin des personnels du CHU de Guadeloupe. Ils étaient appelés à se rassembler dès 10h sur le site de Chauvel aux Abîmes, un mouvement qui fait suite à la découverte de rats dans le bloc opératoire. Un signalement a été adressé au directeur général de l'établissement. Les syndicats réclament une évaluation rapide des risques et la mise en place de mesures immédiates de protection pour les patients et les professionnels. Et puis en Guadeloupe toujours, des locataires d'une résidence à Saint-Martin, gérée par la société immobilière de la Guadeloupe, dénoncent l'insalubrité de leur logement. Ils dénoncent le mutisme de leurs bailleurs face à leurs demandes. D'ailleurs, qui continue de percevoir les loyers. Il n'y aura pas de pénurie de carburant en Martinique. Le nouveau directeur de la SARA, la société anonyme de la raffinerie des Antilles, l'assure. Dans un contexte de flambée des prix à la pompe, Lionel Mazot s'est exprimé pour la première fois devant la presse depuis sa prise de fonction en août dernier. 30 000 clients privés d'électricité hier soir en Guadeloupe. 9 communes ont été impactées, parmi lesquelles Bémao, Petit-Bourg ou encore Lamantin. La faute à un déficit de production selon EDF. Une situation qui pourrait se reproduire dans les prochains jours. Bonne journée.
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3: Bonsoir à tous. Un pétrolier soupçonné d'appartenir à la flotte fantôme russe a raisonné par la marine nationale à 350 milles, soit 830 km au sud des côtes de la Réunion. Le navire a été intercepté hier. Les images ont été postées sur X par Emmanuel Macron. Le chef de l'État se félicite de cette action de lutte contre la flotte fantôme. Le pétrolier, battant pavillon béninois, est sur la liste de l'Union européenne des navires placés sous sanction depuis plus de 2 ans. Il est soupçonné d'appartenir à la flotte fantôme russe et de réaliser du transport illicite de carburant carburant. Il a été escorté vers un point de mouillage au large de la Réunion. Les 21 marins à son bord, issus de plusieurs nationalités, sont sous surveillance des militaires français. Une enquête judiciaire a été ouverte du chef de non-justification de la nationalité de son navire par le capitaine lors d'un contrôle en mer. Un délit passible de 2 ans de prison et 300 000 euros d'amende. À Mayotte, une vaste opération de police et de gendarmerie a été menée aujourd'hui à Vaïbé. Une dizaine d'étrangers en situation irrégulière ont été interpellés. Des heurts ont éclaté entre les forces de l'ordre et des jeunes du village qui ont érigé un barrage. Les forces de l'ordre ont été contraintes de fermer la route à l'entrée de Passamenti. 3 personnes sont mortes de la peste pulmonaire à Madagascar. Un couple de personnes âgées et leur petit-fils de 20 ans ont succombé à l'hôpital. 200 personnes ont été traitées préventivement. 3 d'entre elles étaient porteuses du virus. Elles ont été immédiatement prises en charge. Mouvement de grogne au département région de Mayotte. Les organisations syndicales de l'institution lancent un appel à la grève le lundi 26 octobre prochain à l'issue d'une assemblée générale qui s'est tenue ce matin. Un mouvement pour dénoncer une dégradation de leurs conditions de travail depuis le passage du cyclone Chido. À Mayotte, toujours, une partie du village de Tsunzu 2 et l'ensemble du village de Kwale privé d'eau potable ce matin. La faute à une casse sur le réseau d'alimentation. Comme toujours, lors de la remise en service, les usagers sont invités à laisser couler l'eau jusqu'à ce qu'elle soit claire et à la faire bouillir pour des usages alimentaires. Bonne soirée.
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